0: 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And we got glow balls going. We're having a party. You having fun? Haynes Junction, all right.
1: Ready to get sexy?
0: Woo!
1: You can still dance to sexy.
0: Lord knows that.
2: A pour Jam, Junction Arts and Music Festival organization.
3: Hey, merci beaucoup pour ça. Hein?
2: On est tellement content d'être ici à Haynes Junction. Je voulais chanter en français aussi. Maintenant, pour quelque chose de vraiment spécial, hein, Céline? Vraiment spécial. Une tune qui est dans notre album.